0: 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Con ella nos despedimos recordándoles que el cine está considerado uno de los mejores refugios climáticos. ¿Dónde van a estar mejor? Fresquitos, sin bochornos, viendo una buena historia. Vayan al cine, vayan. 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
1: Vous avez bien passé des examens médicaux récemment?
2: Ouais, c'est pour de la fatigue.
1: Et on vous a prescrit des examens complémentaires pour une douleur persistante à la gorge, c'est bien ça?
2: C'est pas un...
1: Vous êtes jeune donc prioritaire. Vous pouvez commencer dès lundi.
2: Je voulais te demander un truc pour lundi. En fait, je dois aller...
3: Attends, bouge. C'est la meuf de mon taf, là, elle arrive, faut pas qu'elle me voie.
2: Faut que je parle un truc. Je dois commencer quelque chose pour...
1: Tu vas faire une transition?
2: Non, c'est pas ça.

0: on se connaît, non? Si, on était au collège ensemble.
1: Mais c'est quoi là que tu parles?
2: De la neige.
1: L'autre jour, je me demandais comment elle était morte. Il a compris qu'elle allait mourir, qu'elle a senti.
0: Qu'est-ce que ça changerait?
1: T'aimes bien avoir un enfant?
0: J'aime bien, ouais.
3: Attends, on arrête la fête, non? On va pas faire comme si tout allait bien, c'est...
1: On fait déjà tout ça. J'ai changé, moi, tu trouves?